0: Il reste encore quelque chose.
1: Solo recuerdos.
0: On peut réparer.
1: No lo que murió.
0: Je t'aime encore.
1: Yo también.